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1: Chers auditeurs, nous vous proposons maintenant de suivre sur les ondes de Radio Slovaquie Internationale la reprise de l'une de nos émissions. 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
2: Ahoj, chers amis. Nous sommes bien au rendez-vous pour vous tenir compagnie. Comme tous les jours, Radio Slovaquie Internationale vous salue depuis Bratislava et vous propose de partir en sa compagnie à la découverte de la Slovaquie, ce petit pays au cœur de l'Europe. Régulièrement, nos émissions, que ce soit celle du vendredi consacrée plus particulièrement au tourisme ou bien celle des autres jours de la semaine, vous amènent aux quatre coins de la Slovaquie. Vendredi, habituellement, nous vous proposons des sujets concernant la nature, les régions, l'environnement et les coutumes. Aujourd'hui, il n'en sera pas autrement. Ce week-end, nous entrons dans l'une des plus belles périodes de l'année, bien aimée, celle du mois de mai. En Slovaquie, ce mois est lié à beaucoup de traditions, dont vous en prendrez connaissance dans quelques minutes. Ce mois est dédié en Slovaquie à l'amour. Le 1er mai, les couples s'embrassent sous les arbres en fleurs. Cette fête, qui a une longue tradition, est célébrée surtout par des gens d'âge moyen ou par des personnes plus âgées et commence à être délaissée par une nouvelle fête qui s'est implantée dans notre société, celle de la Saint-Valentin. Néanmoins, le mois de mai reste paré des signes de l'amour que l'on retrouve dans de nombreux poèmes, récits et chansons. Le 1er mai est jour férié en Slovaquie et il est pour la plupart des Slovaques un jour de repos. Pour beaucoup, le 1er mai reste le symbole du printemps et de l'amour. Lié au plus grand poète romantique tchèque, Karel Hynek Mácha, et à son poème « Mai ». Si le muguet est le symbole du 1er mai pour les Français, pour les Slovaques et Tchèques, c'est le lilas.
3: À l'époque du régime communiste, qui a été plus de 40 ans au pouvoir, le sens initial du 1er mai a été circonscrit à une cérémonie de glorification des bienfaits de ce régime. À l'époque du régime communiste, une tradition bien établie et encadrée voulait que ce jour soit solennellement célébré par des défilés de toutes les forces vives et laborieuses du pays, défilant à grand renfort de drapeaux, slogans, pancartes et banderoles devant les plus hauts dignitaires de l'État. Installée sur une tribune, la participation obligatoire aux festivités a beaucoup marqué le rapport des gens vis-à-vis du 1er mai. D'un côté, c'était une corvée pour les adultes qui avaient l'obligation d'y participer. Mais d'un autre côté, il y avait un caractère festif, convivial, de par les manifestations populaires, bals et autres organisées parallèlement.
2: Les enfants, par contre, étaient à la fête, car en cette journée leur étaient proposées bien des distractions. Par exemple, à Bratislava, des manèges étaient installés sur la rive droite du Danube, à l'orée du parc Janko Král. Il y avait divers jeux, des distributions de bonbons, de ballons, de toutes autres sortes de plaisirs appréciés des enfants. Si pour les parents, défilé avait assez souvent un caractère contraignant, pour leurs enfants membres du mouvement des pionniers, il n'en allait pas de même. Au contraire, ils étaient fiers de défiler dans leur tenue éclairée du foulard rouge. Bien des années après la chute du régime communiste en 1989, beaucoup de gens jeunes et moins jeunes évoquent avec une certaine nostalgie cette époque de leur prime jeunesse.
3: Aujourd'hui, pour les générations post-communistes, ce 1er mai n'a plus guère de signification et n'évoque rien en elle. C'est un jour férié banal, sans manifestations officielles et populaires organisées, si ce n'est quelques symboliques et bien maigres rassemblements d'initiatives syndicales. Si le temps est beau, ce qui est assez souvent dans le cas de cette journée, les familles vont s'aérer à la campagne ou plus simplement dans leur jardin si elles en possèdent un. Fini l'ère du collectivisme forcé. Place à l'individualisme, au repli sur soi-même et à la famille aux relations proches. L'esprit festif est recherché au travers d'autres vecteurs librement choisis. Dès le 1er mai 1990, un 1er mai de nouveau normal, peut-on dire sans faste. Pas de tribune officielle, pas de discours, pas de défilé et de mots d'ordre absurdes.
2: Tania, Mariondin, Zuzana et Jacques sont au micro, Abdul est à la table de mixage et František Strempek est au choix musical. Nous vous souhaitons tous des moments agréables en compagnie de RSI.

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1: Nous sommes entrés dans une période bien aimée, celle du mois de mai. En Slovaquie, ce mois est lié à beaucoup de traditions. Les amoureux s'embrassent sous les arbres en fleurs. On dresse l'arbre de mai. Je cède la parole à Jacques et Zuzana qui vous les présenteront de plus près.
2: Ej, zasadil som maj zelený, ej, pred bomilou na kameni.
3: En Slovaquie, la nuit du 30 avril au 1er mai, appelée auparavant Nuit de Philippe et Jacques, était considérée chez nous aussi comme la nuit des sorcières. Les légendes voulaient que durant cette nuit, les sorciers et sorcières se réunissaient sur les collines, à la croisée des chemins, au cimetière. Puis, ils descendaient dans les villages et par leur pouvoir magique, ils endommageaient les vignes en provoquant des gelées ou donnaient des maladies au bétail.
4: Pour se défendre, à la veille du 1er mai, les bergers traversaient le village et faisaient claquer le fouet. On disait que cela chassait les sorciers. Les paysans attachaient des brins de genévrier à la porte et sous le toit de leur maison. Dans certaines régions, ils accrochaient des guirlandes de fleurs aux cornes du bétail pour les protéger contre les maléfices des sorcières.
3: La pluie et la rosée du 1er mai disposait d'une puissance magique. La rosée de mai était utilisée comme remède et elle était très appréciée. Un dicton slovaque disait « La pluie de mai vaut plus que Vienne ». Pourquoi Vienne? C'est une véritable devinette. Peut-être parce que Vienne, siège de la cour impériale, était alors considérée comme symbole de la richesse.
4: L'arrivée du mai était célébrée dans toute l'Antiquité. Déjà les Grecs anciens, Étrusques, Romains protégeaient leur demeure contre les mauvais génies, contre les maladies. Ils plaçaient de petits arbres sur les toits des maisons, des bâtiments de ferme. Au Moyen Âge, en Europe, on érigeait des arbres le 1er mai devant l'église, l'hôtel de ville, devant les maisons des notables, en signe de respect et de convivialité.
3: Quand un garçon dressait l'arbre, qu'on appelait le mai, devant la maison d'une jeune fille, cela signifiait l'intérêt très sérieux qu'il lui porte, une promesse d'amour et de fidélité, les prémices d'une demande officielle en mariage. Du XVe siècle provient la mention d'une décision de la justice ecclésiastique qui confirmait la validité du mariage matérialisée par la promesse de mai. À l'époque, il était donc un peu dangereux de ne pas bien réfléchir avant d'exprimer ses sentiments, ou au moins, il était très important de ne pas se tromper quant à l'adresse. Plus tard, les garçons ne dressaient pas les mets seulement à leurs élus, mais à toutes les jeunes filles à marier.
4: La décoration des mets était variée et donnait libre cours à l'inspiration de chacun. On utilisait des rubans colorés, des foulards. On choisissait des arbres différents suivant les régions. Sapin, épicéa, mélèze, bouleau. Jadis, les forêts étaient riches en bois, mais plus tard, l'abattage des arbres, ceux choisis étaient toujours les plus beaux et devenus contrôlés. De la fin du XVIIIe siècle date la première interdiction de dresser les mets et d'abattre des arbres seulement pour cette occasion. Mais il a fallu encore plusieurs fois répéter cet interdit, tant habitude et tradition étaient fortes. Elle s'est d'ailleurs prolongée jusqu'aujourd'hui en certaines régions où la célébration du mai avec des arbres décorés persiste.

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1: Les sources curatives dans la commune de Herlany, dans la région de Košice en Slovaquie de l'Est, étaient recherchées dans le passé car il y avait une station thermale. Aujourd'hui, une partie des sources seulement est accessible au public. Néanmoins, elles sont toujours visitées par des Slovaques ou par des touristes venant de l'étranger. La première mention écrite de la commune date de 1487. Elle est composée de deux parties. La première, Žirovce, était une zone rurale. La deuxième, Herlany, s'est spécialisée dans la balnéologie. La maire de la commune, Madame Jana Totová.
2: Comme il y avait dans le passé la station thermale, Herlany est devenue une commune prisée par noblesse. Ses habitants se sont consacrés aux services liés à la balnéothérapie. Les thermes y étaient jusqu'à la Seconde Guerre mondiale, durant laquelle beaucoup de choses ont été détruites, et après la guerre, la station thermale n'a pas été reconstruite.
1: Dans le passé, il y avait 6 sources minérales. Aujourd'hui, il n'en reste que 3. 2 sont toujours en service. Les gens y viennent pour prendre de l'eau qui est curative.
2: L'eau n'est plus analysée depuis des décennies. Ce n'était plus nécessaire, car le thermalisme a disparu et ça coûte cher. Néanmoins, les gens continuent à venir. Ils boivent de cette eau et personne n'est tombé malade. L'eau a des effets curatifs pour les appareils digestifs et dans le passé, elle a été utilisée pour les maladies gynécologiques. Les 2 sources qui fonctionnent sont accessibles. Leur entretien est confié aux pompiers bénévoles de la commune.
1: Rappelons que c'est le geyser de Herlany qui fait venir dans cette commune pas mal de touristes. Ce site naturel est étroitement lié au thermalisme d'antan. Le forage a commencé à être effectué en 1870 pour les besoins de la station thermale et il a été achevé 5 ans plus tard. Le geyser produit de l'eau froide à une profondeur de 405 mètres. Toutes les 32 heures, l'eau jaillit jusqu'à 20 mètres de hauteur. Elle n'est jamais utilisée en tant qu'eau potable. Elle est assez salée, elle n'est pas bonne à boire. Néanmoins, elle était utilisée pour réchauffer les bains et possédait des effets curatifs pour l'appareil locomoteur. Le bâtiment lui-même a été conservé et reconstruit, mais pas les bains. La commune de Herlany est visitée le plus souvent par les Hongrois, les Polonais. On entend aussi les Danois, les Belges ou des Français. Y viennent les gens de toute l'Europe. Le désir de renouveler le thermalisme dans la commune existe, mais c'est un grand investissement et il est difficile de trouver un investisseur. La petite commune de Gabčíkovo, située à quelques kilomètres de Bratislava, au sud de la Slovaquie, n'est pas connue seulement pour son barrage sur le fleuve du Danube. Elle est connue aussi pour son thermalisme, vu que toute cette région est propice aux baignades et que l'on peut profiter des sources d'eau thermale curative. La piscine thermale se dégrade à Gabčíkovo depuis des dizaines d'années. Actuellement, l'eau précieuse se perd dans un torrent. Plusieurs propriétaires de piscines familiales utilisent ce trésor naturel pour leurs besoins personnels. Ils déclarent que l'eau provenant de la source a des effets bénéfiques pour la santé. Ivan Feneš, maire de Gabčíkovo, de s'exprimer.
3: Quand j'ai pris mes fonctions de maire en 1993, la piscine thermale n'appartenait plus à la commune. Elle était dans un état lamentable. Malgré cela, nous nous sommes efforcés de gérer la piscine. Pour qu'elle fonctionne, nous avons procédé à la reconstruction de toute l'aire avec l'aide de plusieurs sociétés et organisations. Nous avons tenu 3 ans.
1: En fait, il s'agissait d'une piscine en plein air, ouverte à la bonne saison. Elle était en perte malgré l'aide de la commune. L'actuel propriétaire n'est pas connu.
3: Les propriétaires précédents n'ont manifesté aucun intérêt pour relancer la piscine. Son état actuel est catastrophique. Elle se trouve au bord du parc historique. La station de pompage est éloignée de la piscine de 500 mètres et près de la piscine, il n'y a pas d'infrastructure suffisante. Il faut changer toute la conception. Si on l'ouvrait toute l'année, elle serait rentable. Nous ferons tout pour récupérer la piscine, pour que les visiteurs et les citoyens de la commune soient satisfaits.
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1: Peu de gens savent que l'élan est un animal faisant partie à l'origine de la faune slovaque. Sur le territoire slovaque, leur population a été décimée il y a 300 ans. Si en Slovaquie, on peut l'observer seulement quand il traverse le territoire, on peut le voir dans les Tatra, au nord de la Slovaquie, dans la région d'Orava. En fait, voir l'élan en Slovaquie, c'est vraiment un hasard. Actuellement, il retourne petit à petit sur le territoire slovaque, en provenance de la Pologne. Cependant, on peut le voir avec certitude à deux endroits. En fait, l'élan est élevé près de la commune d'Utekáč en Slovaquie centrale. Explication de Matúš Rajský auprès du Centre national agroalimentaire près de Nitra.
4: Mali sme pôvodne projekt, ktorý sa zaoberal návratom losa na Slovensko.
5: À l'origine, nous avons travaillé sur un projet consacré à la réintroduction des élans en Slovaquie. Son objectif était d'apprendre et de comprendre leur vie et leurs besoins, trouver les réponses aux nombreuses questions. Il faut se rendre compte que l'élan n'y était plus depuis 300 ans. Notre travail consiste à les observer. Nous cherchons d'autres projets qui peuvent être reliés à celui d'origine et permettre les recherches sur cet animal.
1: Mais les élans reviennent dans la nature aussi tout seuls, petit à petit. Stanislav Bystriansky appartient à une association regroupant des citoyens passionnés par la réintroduction des élans dans la nature slovaque. Il élève les élans en Slovaquie centrale et déclare qu'ils appartiennent à la nature slovaque. Ils vivaient il y a 10 000 ans.
5: L'élan est une espèce autochtone qui peut enrichir la nature slovaque, non seulement par sa présence, mais aussi parce que l'élan mange des rameaux et permet le maintien et l'existence des biotopes des forêts humides. Cet animal faisait partie de notre faune d'origine il y a encore 300 ans. Les chasseurs dans le passé ne savaient pas souvent de quelle espèce d'animaux il s'agissait.
1: Matúš Rajský auprès du Centre national agroalimentaire près de Nitra souligne que l'élan est très sensible à la nourriture et le projet effectué dans ce centre a apporté plusieurs nouvelles connaissances.
5: L'élan est très sensible à la nourriture. Si nous savons quelles essences ils préfèrent, nous pourrons mieux choisir les biotopes slovaques dans lesquels ils se sentiront le mieux. Ils préfèrent le pin sylvestre au pin noir ou le peuplier tremble au peuplier blanc. L'essence qu'ils ne consomment pas du tout et le grand sureau.
1: Au dire de Madame Maria Masarykova, employée technique, on donne à manger aux élans une fois par jour. Mais ils mangent toute la journée et même la nuit au fur et à mesure. Ils reçoivent le foin de lucerne, le maïs destiné à l'ensilage, les noyaux, les ramilles vertes, différentes espèces de la flore.
6: Nos losi dostávajú lucernové seno, kukuričnú siláž a zmes jadra. To majú najradšej, aby sa išli prekočiť za to. 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
1: Contrairement à l'élan élevé à Nitra, l'individu qui est élevé en Slovaquie centrale adore aussi la purée. Selon son éleveuse, elle est faite de l'avoine moulue, du sel, de l'eau bouillante, tout mélangé.
7: Zousa sa zomelie aj zo šupkou. Zoberiem tak pol druhá kilo, dám dve lyžičky soli, dám zovrieť vodičku, tak mu to zalejem a zamiešam.
1: Les spécialistes ont travaillé deux ans pour constituer la composition de la nourriture et des doses. Les connaissances acquises devraient servir aussi aux autres éleveurs en Slovaquie, Matúš Rajský d'expliquer.
4: Nie je presne formulovaná metodika krmenia losov.
5: La méthodologie pour nourrir les élans n'est pas précisément formulée. C'est aussi la raison pour laquelle aucun jardin zoologique n'élève d'élans. L'objectif de notre recherche est d'élaborer cette méthodologie pour que cette espèce puissent être élevés avec succès en Slovaquie.
1: Les spécialistes voudraient créer une population durable d'élans en Slovaquie constituée d'une cinquantaine d'individus. La crainte que les élans puissent ravager les forêts slovaques n'est pas fondée. 50 élans consomment environ autant de nourriture que 150 cerfs. Et des cerfs en Slovaquie, il y en a des dizaines de milliers. Le projet de réintroduction des élans en Slovaquie n'en est qu'à ses débuts. Aura-t-il du succès? Rendez-vous dans 20 ans.
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1: L'organisme Les Forêts d'État du Parc National des Tatras prend soin de plus de 600 km de sentiers de randonnée dans les Hautes Tatras, des Tatras occidentales et dans le Parc National des Pienines. Les employés des Forêts d'État assurent le marquage sur environ 740 km. Les panneaux sont renouvelés par les forestiers en tenant compte des conditions météorologiques et naturelles pendant la saison touristique d'été. Souvent, ils sont confrontés au vandalisme, à l'endommagement des panneaux, des balises et à leur vol. Au total, il y a près de 800 km de sentiers balisés sur le territoire des Hautes Tatras, des Tatras de l'Ouest, des Pienines et de Magura de Spiš. Leur entretien est assuré par plusieurs services régionaux qui s'occupent également de leur marquage. Chaque année, l'une des couleurs utilisées pour le marquage est renouvelée. Martina Petráňová des Forêts d'État d'expliquer.
2: Lors du marquage des sentiers touristiques, les Forêts d'État du Parc national des Tatras procèdent selon les normes en vigueur dans la République slovaque. La plupart des sentiers balisés sont indiqués par des rayures rouges, bleues, vertes ou jaunes. Les couleurs elles-mêmes n'ont aucun rapport avec la difficulté de l'itinéraire. Par exemple, la marque rouge est utilisée pour les sentiers de randonnée les plus importants de longue distance ou de crête. Par rapport aux autres zones touristiques, les forêts d'État du parc national ont une exception quant aux panneaux d'orientation qui sont en bois. Ailleurs, on utilise des tiges métalliques. Les panneaux d'information prennent une autre forme. Hormis des marques peintes, les forestiers utilisent des étiquettes en plastique. Elles sont utilisées pour marquer les sentiers touristiques dans les endroits où il est difficile d'utiliser la peinture. Par exemple, elles sont placées sur des arbres secs à proximité des sentiers de randonnée où la couleur peut tomber avec l'écorce. Ces dernières années, des plaques en aluminium sont enduites d'une couche réfléchissante qui reprend l'une des couleurs utilisées pour le balisage. Elles sont également utilisées pour marquer les sentiers touristiques. Lorsque le touriste allume une lampe de poche ou la lampe frontale, celle-ci reflète la lumière et facilite l'orientation lors de la faible visibilité pendant la nuit ou lorsqu'il y a du brouillard.
1: Malheureusement, il faut constater que les gardes forestiers sont souvent confrontés au vandalisme, au vol ainsi qu'à d'autres incivilités.
2: Les poteaux de direction et les panneaux qui indiquent des pics à Trayon, des chalets et des lieux ou des fermetures saisonnières sont la cible des vandales ou des personnes qui veulent emporter un souvenir. Nous connaissons des cas où les visiteurs ont arraché une plaque qui marquait une fermeture saisonnière et l'ont jetée, ou ils ont ramené chez eux comme souvenir une plaque indiquant le sommet qu'ils ont monté ou le nom du chalet qu'ils ont visité.
1: Il y a beaucoup d'autres exemples d'actes de vandalisme perpétrés par des touristes. Pour faire la photo la plus extraordinaire, les enfants en voyage scolaire s'accrochent à des panneaux de direction qui sont ainsi brisés ou qui s'écroulent sous leur poids. Les forestiers ont également rencontré des cas où les touristes ont démantelé des monticules de pierre servant à fixer les panneaux sur un terrain rocailleux. Là où il n'est pas possible de les enfoncer plus profondément. Dans ce contexte, les gardes forestiers appellent les visiteurs à ne pas dégrader les panneaux et à ne pas les voler parce qu'ils servent à tout le monde.
2: Ils aident souvent les personnes à s'orienter et au contraire, quand elles manquent, il est beaucoup plus facile de se perdre dans les montagnes.
1: Et c'est tout pour ce soir, chers amis auditeurs. Merci pour votre attention et pour votre fidélité et à demain.

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1: Chers auditeurs, nous vous proposons maintenant de suivre sur les ondes de Radio Slovaquie Internationale la reprise de l'une de nos émissions. Bonne écoute.
2: Ahoj, chers amis. Nous sommes bien au rendez-vous pour vous tenir compagnie. Comme tous les jours, Radio Slovaquie Internationale vous salue depuis Bratislava et vous propose de partir en sa compagnie à la découverte de la Slovaquie, ce petit pays au cœur de l'Europe. Régulièrement, nos émissions, que ce soit celle du vendredi consacrée plus particulièrement au tourisme ou bien celle des autres jours de la semaine, vous amènent aux quatre coins de la Slovaquie. Vendredi, habituellement, nous vous proposons des sujets concernant la nature, les régions, l'environnement et les coutumes. Aujourd'hui, il n'en sera pas autrement. Ce week-end, nous entrons dans l'une des plus belles périodes de l'année, bien aimée, celle du mois de mai. En Slovaquie, ce mois est lié à beaucoup de traditions, dont vous en prendrez connaissance dans quelques minutes. Ce mois est dédié en Slovaquie à l'amour. Le 1er mai, les couples s'embrassent sous les arbres en fleurs. Cette fête, qui a une longue tradition, est célébrée surtout par des gens d'âge moyen ou par des personnes plus âgées et commence à être délaissée par une nouvelle fête qui s'est implantée dans notre société, celle de la Saint-Valentin. Néanmoins, le mois de mai reste paré des signes de l'amour que l'on retrouve dans de nombreux poèmes, récits et chansons. Le 1er mai est jour férié en Slovaquie et il est pour la plupart des Slovaques un jour de repos. Pour beaucoup, le 1er mai reste le symbole du printemps et de l'amour. Lié au plus grand poète romantique tchèque, Karel Hynek Mácha, et à son poème « Mai ». Si le muguet est le symbole du 1er mai pour les Français, pour les Slovaques et Tchèques, c'est le lilas.
3: À l'époque du régime communiste, qui a été plus de 40 ans au pouvoir, le sens initial du 1er mai a été circonscrit à une cérémonie de glorification des bienfaits de ce régime. À l'époque du régime communiste, une tradition bien établie et encadrée voulait que ce jour soit solennellement célébré par des défilés de toutes les forces vives et laborieuses du pays, défilant à grand renfort de drapeaux, slogans, pancartes et banderoles devant les plus hauts dignitaires de l'État. Installé sur une tribune, la participation obligatoire aux festivités a beaucoup marqué le rapport des gens vis-à-vis du 1er mai. D'un côté, c'était une corvée pour les adultes qui avaient l'obligation d'y participer. Mais d'un autre côté, il y avait un caractère festif, convivial, de par les manifestations populaires, bals et autres organisées parallèlement.
2: Les enfants, par contre, étaient à la fête, car en cette journée leur étaient proposées bien des distractions. Par exemple, à Bratislava, des manèges étaient installés sur la rive droite du Danube, à l'orée du parc Janko Král. Il y avait divers jeux, des distributions de bonbons, des ballons, de toutes autres sortes de plaisirs appréciés des enfants. Si pour les parents, défilé avait assez souvent un caractère contraignant, pour leurs enfants membres du mouvement des pionniers, il n'en allait pas de même. Au contraire, ils étaient fiers de défiler dans leur tenue éclairée du foulard rouge. Bien des années après la chute du régime communiste en 1989, beaucoup de gens jeunes et moins jeunes évoquent avec une certaine nostalgie cette époque de leur prime jeunesse.
3: Aujourd'hui, pour les générations post-communistes, ce 1er mai n'a plus guère de signification et n'évoque rien en elles. C'est un jour férié banal, sans manifestations officielles et populaires organisées, si ce n'est quelques symboliques et bien maigres rassemblements d'initiatives syndicales. Si le temps est beau, ce qui est assez souvent dans le cas de cette journée, les familles vont s'aérer à la campagne ou plus simplement dans leur jardin si elles en possèdent un. Fini l'ère du collectivisme forcé. Place à l'individualisme, au repli sur soi-même et à la famille aux relations proches. L'esprit festif est recherché au travers d'autres vecteurs librement choisis. Dès le 1er mai 1990, un 1er mai de nouveau normal, peut-on dire sans faste. Pas de tribune officielle, pas de discours, pas de défilé et de mots d'ordre absurdes.
2: Tania, Marie-Ondine, Susanna et Jacques sont au micro, Abdul est à la table de mixage et František Strempek est au choix musical. Nous vous souhaitons tous des moments agréables en compagnie de RSI.

0: Arbre le 1er mai, devant l'église, l'hôtel de ville, devant les maisons des notables, en signe de respect et de convivialité.
1: Quand un garçon dressait l'arbre, qu'on appelait le mai, devant la maison d'une jeune fille, cela signifiait l'intérêt très sérieux qu'il lui porte, une promesse d'amour et de fidélité, les prémices d'une demande officielle en mariage. Du XVe siècle provient la mention d'une décision de la justice ecclésiastique qui confirmait la validité du mariage matérialisée par la promesse de mai. À l'époque, il était donc un peu dangereux de ne pas bien réfléchir avant d'exprimer ses sentiments, ou au moins, il était très important de ne pas se tromper quant à l'adresse. Plus tard, les garçons ne dressaient pas les mets seulement à leurs élus, mais à toutes les jeunes filles à marier.
0: La décoration des mets était variée et donnait libre cours à l'inspiration de chacun. On utilisait des rubans colorés, des foulards, on choisissait des arbres différents suivant les régions, sapins, épicéas, mélèzes, bouleaux. Jadis, les forêts étaient riches en bois, mais plus tard, l'abattage des arbres, ceux choisis étaient toujours les plus beaux et devenus contrôlés. De la fin du XVIIIe siècle date la première interdiction de dresser les mets et d'abattre des arbres seulement pour cette occasion. Mais il a fallu encore plusieurs fois répéter cet interdit, tant habitude et tradition étaient fortes. Elle s'est d'ailleurs prolongée jusqu'aujourd'hui en certaines régions où la célébration du mets avec des arbres décorés persiste.

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1: Les sources curatives dans la commune de Herlany, dans la région de Košice en Slovaquie de l'Est, étaient recherchées dans le passé car il y avait une station thermale. Aujourd'hui, une partie des sources seulement est accessible au public. Néanmoins, elles sont toujours visitées par des Slovaques ou par des touristes venant de l'étranger. La première mention écrite de la commune date de 1487. Elle est composée de deux parties. La première, Žirovce, était une zone rurale. La deuxième, Herlany, s'est spécialisée dans la balnéologie. La maire de la commune, Madame Jana Totová.
2: Comme il y avait dans le passé la station thermale, Herlany est devenue une commune prisée par noblesse. Ses habitants se sont consacrés aux services liés à la balnéothérapie. Les thermes y étaient jusqu'à la Seconde Guerre mondiale, durant laquelle beaucoup de choses ont été détruites, et après la guerre, la station thermale n'a pas été reconstruite.
1: Dans le passé, il y avait 6 sources minérales. Aujourd'hui, il n'en reste que 3. 2 sont toujours en service. Les gens y viennent pour prendre de l'eau qui est curative.
2: L'eau n'est plus analysée depuis des décennies. Ce n'était plus nécessaire, car le thermalisme a disparu et ça coûte cher. Néanmoins, les gens continuent à venir. Ils boivent de cette eau et personne n'est tombé malade. L'eau a des effets curatifs pour les appareils digestifs et dans le passé, elle a été utilisée pour les maladies gynécologiques. Les 2 sources qui fonctionnent sont accessibles. Leur entretien est confié aux pompiers bénévoles de la commune.
1: Rappelons que c'est le geyser de Herlany qui fait venir dans cette commune pas mal de touristes. Ce site naturel est étroitement lié au thermalisme d'antan. Le forage a commencé à être effectué en 1870 pour les besoins de la station thermale et il a été achevé 5 ans plus tard. Le geyser produit de l'eau froide à une profondeur de 405 mètres. Toutes les 32 heures, l'eau jaillit jusqu'à 20 mètres de hauteur. Elle n'est jamais utilisée en tant qu'eau potable. Elle est assez salée, elle n'est pas bonne à boire. Néanmoins, elle était utilisée pour réchauffer les bains et possédait des effets curatifs pour l'appareil locomoteur. Le bâtiment lui-même a été conservé et reconstruit, mais pas les bains. La commune de Herlany est visitée le plus souvent par les Hongrois, les Polonais, on entend aussi les Danois, les Belges ou des Français. Y viennent les gens de toute l'Europe. Le

0: Désir de renouveler le thermalisme dans la commune existe, mais c'est un grand investissement et il est difficile de trouver un investisseur. La petite commune de Gabčíkovo, située à quelques kilomètres de Bratislava au sud de la Slovaquie, n'est pas connue seulement pour son barrage sur le fleuve du Danube. Elle est connue aussi pour son thermalisme, vu que toute cette région est propice aux baignades et que l'on peut profiter des sources d'eau thermale curatives. La piscine thermale se dégrade à Gabčíkovo depuis des dizaines d'années. Actuellement, l'eau précieuse se perd dans un torrent. Plusieurs propriétaires de piscines familiales utilisent ce trésor naturel pour leurs besoins personnels. Ils déclarent que l'eau provenant de la source a des effets bénéfiques pour la santé. Ivan Feneš, maire de Gabčíkovo, de s'exprimer.
1: Quand j'ai pris mes fonctions de maire en 1993, la piscine thermale n'appartenait plus à la commune. Elle était dans un état lamentable. Malgré cela, nous nous sommes efforcés de gérer la piscine. Pour qu'elle fonctionne, nous avons procédé à la reconstruction de toute l'aire avec l'aide de plusieurs sociétés et organisations. Nous avons tenu 3 ans.
0: En fait, il s'agissait d'une piscine en plein air, ouverte à la bonne saison. Elle était en perte malgré l'aide de la commune. L'actuel propriétaire n'est pas connu.
1: Les propriétaires précédents n'ont manifesté aucun intérêt pour relancer la piscine. Son état actuel est catastrophique. Elle se trouve au bord du parc historique. La station de pompage est éloignée de la piscine de 500 mètres et près de la piscine, il n'y a pas d'infrastructure suffisante. Il faut changer toute la conception. Si on l'ouvrait toute l'année, elle serait rentable. Nous ferons tout pour récupérer la piscine pour que les visiteurs et les citoyens de la commune soient satisfaits.
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0: Peu de gens savent que l'élan est un animal faisant partie à l'origine de la faune slovaque. Sur le territoire slovaque, leur population a été décimée il y a 300 ans. Si en Slovaquie, on peut l'observer seulement quand il traverse le territoire, on peut le voir dans les Tatra, au nord de la Slovaquie, dans la région d'Orava. En fait, voir l'élan en Slovaquie, c'est vraiment un hasard. Actuellement, il retourne petit à petit sur le territoire slovaque, en provenance de la Pologne. Cependant, on peut le voir avec certitude à 2 endroits. En fait, l'élan est élevé près de la commune d'Utekáč en Slovaquie centrale. Explication de Matúš Rajský auprès du Centre national agroalimentaire près de Nitra.
3: Mali sme pôvodne projekt, ktorý sa zaoberal návratom losa na Slovensko.
4: À l'origine, nous avons travaillé sur un projet consacré à la réintroduction des élans en Slovaquie. Son objectif était d'apprendre et de comprendre leur vie et leurs besoins, trouver les réponses aux nombreuses questions. Il faut se rendre compte que l'élan n'y était plus depuis 300 ans. Notre travail consiste à les observer. Nous cherchons d'autres projets qui peuvent être reliés à celui d'origine et permettre les recherches sur cet animal.
0: Mais les élans reviennent dans la nature aussi tout seuls, petit à petit. Stanislav Bystriansky appartient à une association regroupant des citoyens passionnés par la réintroduction des élans dans la nature slovaque. Il élève les élans en Slovaquie centrale et déclare qu'ils appartiennent à la nature slovaque. Ils vivaient il y a 10 000 ans.
4: L'élan est une espèce autochtone qui peut enrichir la nature slovaque, non seulement par sa présence, mais aussi parce que l'élan mange des rameaux et permet le maintien et l'existence des biotopes des forêts humides. Cet animal faisait partie de notre faune d'origine il y a encore 300 ans. Les chasseurs dans le passé ne savaient pas souvent de quelle espèce d'animaux il s'agissait.
0: Matúš Rajský auprès du Centre national agroalimentaire près de Nitra souligne que l'élan est très sensible à la nourriture et le projet effectué dans ce centre a apporté plusieurs nouvelles connaissances.
4: L'élan est très sensible à la nourriture. Si nous savons quelles essences ils préfèrent, nous pourrons mieux choisir les biotopes slovaques. dans lesquels ils se sentiront le mieux. Ils préfèrent le pin sylvestre au pin noir ou le peuplier tremble au peuplier blanc. L'essence qu'ils ne consomment pas du tout est le grand sureau.
0: Au dire de Madame Maria Masarykova, employée technique, on donne à manger aux élans une fois par jour. Mais ils mangent toute la journée et même la nuit au fur et à mesure. Ils reçoivent le foin de lucerne, le maïs destiné à l'ensilage, les noyaux, les ramilles vertes, différentes espèces de la flore.
5: Nos silos dostávajú lucernové seno, kukuričnú siláž a zmes jadra. Tu majú najradšej, aby sa išli prekočiť za to. Potom dostávajú zeleň, čiže konáriky, rôzne druhy rastlinstva.
0: Contrairement à l'élan élevé à Nitra, l'individu qui est élevé en Slovaquie centrale adore aussi la purée. Selon son éleveuse, elle est faite de l'avoine moulue, du sel, de l'eau bouillante, tout mélangé.
6: Zou sa zomelie aj zo šupkou. Zoberiem tak pol druhá kilo, dám dve lyžičky soli, dám zovrieť vodičku, tak mu to zalejem a zamiešam.
0: Les spécialistes ont travaillé 2 ans pour constituer la composition de la nourriture et des doses. Les connaissances acquises devraient servir aussi aux autres éleveurs en Slovaquie, Matúš Rajský d'expliquer.
3: Nie je presne formulovaná metodika krmenia losov.
4: La méthodologie pour nourrir les élans n'est pas précisément formulée. C'est aussi la raison pour laquelle aucun jardin zoologique n'élève d'élans. L'objectif de notre recherche est d'élaborer cette méthodologie pour que cette espèce puisse être élevée avec succès en Slovaquie.
0: Les spécialistes voudraient créer une population durable d'élans en Slovaquie constituée d'une 50aine d'individus. La crainte que les élans puissent ravager les forêts slovaques n'est pas fondée. 50 élans consomment environ autant de nourriture que 150 cerfs. Et des cerfs en Slovaquie, il y en a des dizaines de milliers. Le projet de réintroduction des élans en Slovaquie n'en est qu'à ses débuts. Aura-t-il du succès? Rendez-vous dans 20 ans.
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0: L'organisme Les Forêts d'État du Parc National des Tatras prend soin de plus de 600 km de sentiers de randonnée dans les Hautes Tatras, des Tatras occidentales et dans le Parc National des Pienines. Les employés des Forêts d'État assurent le marquage sur environ 740 km. Les panneaux sont renouvelés par les forestiers en tenant compte des conditions météorologiques et naturelles pendant la saison touristique d'été. Souvent, ils sont confrontés au vandalisme, à l'endommagement des panneaux, des balises et à leur vol. Au total, il y a près de 800 km de sentiers balisés sur le territoire des Hautes Tatras, des Tatras de l'Ouest, des Pienines et de Magura de Spiš. Leur entretien est assuré par plusieurs services régionaux qui s'occupent également de leur marquage. Chaque année, l'une des couleurs utilisées pour le marquage est renouvelée. Martina Petráňová des Forêts d'État d'expliquer.
7: Lors du marquage des sentiers touristiques, les Forêts d'État du Parc national des Tatras procèdent selon les normes en vigueur dans la République slovaque. La plupart des sentiers balisés sont indiqués par des rayures rouges, bleues, vertes ou jaunes. Les couleurs elles-mêmes n'ont aucun rapport avec la difficulté de l'itinéraire. Par exemple, la marque rouge est utilisée pour les sentiers de randonnée les plus importants de longue distance ou de crête. Par rapport aux autres zones touristiques, les forêts d'État du parc national ont une exception quant aux panneaux d'orientation qui sont en bois. Ailleurs, on utilise des tiges métalliques. Les panneaux d'information prennent une autre forme. Hormis des marques peintes, les forestiers utilisent des étiquettes en plastique. Elles sont utilisées pour marquer les sentiers touristiques dans les endroits où il est difficile d'utiliser la peinture. Par exemple, elles sont placées sur des arbres secs à proximité des sentiers de randonnée où la couleur peut tomber avec l'écorce. Ces dernières années, des plaques en aluminium sont enduites d'une couche réfléchissante qui reprend l'une des couleurs utilisées pour le balisage. Elles sont également utilisées pour marquer les sentiers touristiques. électrique. Lorsque le touriste allume une lampe de poche ou la lampe frontale, celle-ci reflète la lumière et facilite l'orientation lors de la faible visibilité pendant la nuit ou lorsqu'il y a du brouillard.
0: Malheureusement, il faut constater que les gardes forestiers sont souvent confrontés au vandalisme, au vol ainsi qu'à d'autres incivilités.
7: Les poteaux de direction et les panneaux qui indiquent des pics attrayants, des chalets et des lieux ou des fermetures saisonnières sont la cible des vandales ou des personnes qui veulent emporter un souvenir. Nous connaissons des cas où les visiteurs ont arraché une plaque qui marquait une fermeture saisonnière et l'ont jetée, ou ils ont ramené chez eux comme souvenir une plaque indiquant le sommet qu'ils ont monté ou le nom du chalet qu'ils ont visité.
0: Il y a beaucoup d'autres exemples d'actes de vandalisme perpétrés par des touristes. Pour faire la photo la plus extraordinaire, les enfants en voyage scolaire s'accrochent à des panneaux de direction qui sont ainsi brisés ou qui s'écroulent sous leur poids. Les forestiers ont également rencontré des cas où les touristes ont démantelé des monticules de pierre servant à fixer les panneaux sur un terrain rocailleux, là où il n'est pas possible de les enfoncer plus profondément. Dans ce contexte, les gardes forestiers appellent les visiteurs à ne pas dégrader les panneaux et à ne pas les voler parce qu'ils servent à tout le monde.
7: Ils aident souvent les personnes à s'orienter et, au contraire, quand elles manquent, il est beaucoup plus facile de se perdre dans les montagnes.
0: Et c'est tout pour ce soir, chers amis auditeurs. Merci pour votre attention et pour votre fidélité. Et à demain.

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